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3: Bonjour, Monsieur Erlein. De quel produit s'agit-il de Yango?
4: Yango est un renforcement de mouvement, un nouveau produit qui est sur le marché et qui fait vraiment beaucoup de plaisir pour l'utiliser.
3: Pouvez-vous nous décrire un peu votre produit, car la radio, les gens ne peuvent pas le voir.
4: Oui, comme tu vois, Daniel, Yango est un halter où se trouvent dans l'intérieur quatre petits bâtonnets qui sont remplis avec une sorte de granulé. Ce granulé se met en marche lorsqu'on commence avec des mouvements. Comme si on est chez le docteur et si lui nous frappe sur les genoux, il y a un réflexe qui se décline et qui passe dans tout notre corps.
3: Où vous voyez maintenant les points forts de Yango vis-à-vis des bâtons de Nordic Walking?
4: Du premier, ça fait vraiment du plaisir et je pense que c'est vraiment important d'avoir du plaisir en faisant du sport. Ça doit aussi être utilisé individuellement et ça doit pas trop compliqué pour apprendre. Est-ce que ça convient à tout le monde? Simple pour prendre dans les mains avec du plaisir de courir devant la porte.
3: Seulement pour courir ou aussi pour marcher ou de faire des exercices sur place?
4: Oui, on peut faire des promenades, faire du walking ou bien des exercices de renforcement sur place.
3: Pour quel âge Yango convient-il?
4: C'est une bonne question. On peut l'utiliser dans l'enfance avec notre Yango avec l'âge de 9 ou 10 ans. Mais on peut aussi l'utiliser en grand âge car on peut le régler individuellement.
3: Si je suis maintenant intéressé à ce Yango, comment peux-je l'étudier?
4: Pour trouver la solution optimale, il serait bien de prendre une leçon avec un instituteur ou bien de s'inscrire dans des cours de 8 leçons où on peut recevoir un programme complet.
3: Oui, mais venez du loin et j'ai pas toujours la possibilité de voyager chez vous. Comment est-ce qu'on peut faire cela alors?
4: On va aussi lancer des cours ici à Luxembourg. Ça veut dire qu'on va maintenant former nos premiers instructeurs au Luxembourg et après ça, on peut recevoir des cours avec ces instructeurs.
3: Ça, c'est une bonne idée. Combien de temps je dois investir avec Yango?
4: Comme on atteint vraiment tout le corps, il suffit de s'entraîner ou de faire des exercices 2 ou 3 fois par semaine pendant 20 à 30 minutes.
3: Et si ça me convient maintenant, où peux-je acheter ce produit? Est-ce que je dois le commander?
4: Tu peux acheter chez tes instructeurs ou bien directement chez Global Well. Et Daniel, maintenant une question pour toi. Tu as déjà essayé le Yango. On a fait quelques exercices ensemble. Comment tu trouves ce produit?
3: J'ai tout de suite remarqué mes muscles dans les bras et dans les épaules. Mais pour l'instant, j'ai encore des problèmes de coordination. Mais c'est un produit très pratique dans la main. Ça ne gêne pas, ça ne tombe pas de la main parce qu'on l'a préfixé. Moi, j'étais très satisfait. Mais avec les problèmes de coordination, je pense que ça va venir encore. C'était ma première leçon et comme les gens ils disent, la pratique rend parfait.
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